0: de discoteca. 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
2: Ya, ya, tú eres mi loca, loca, loca, loca, loca, loca.
1: Urban.
3: Ah ouais, c'est comme ça. Rafa, c'était quoi déjà?